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0: Bonjour, à l'occasion des Journées européennes du patrimoine, nous vous proposons de revenir sur l'histoire marquante de lieux emblématiques en Bourgogne-Franche-Comté. Le premier, l'incendie de la ville de Salins-les-Bains en 1825. C'est avec le service inventaire et patrimoine de la région Bourgogne-Franche-Comté. Raphaël Favreau est chargé de recherche à l'inventaire.
1: Salins n'existe plus qu'en partie. Dieu veuille que dans la journée, il ne soit pas détruit en entier. Ce qu'on tremble de voir se réaliser, car il semble que la fumée reprend une nouvelle violence du haut et du bas de la ville. Lettre anonyme reprise dans le journal de Paris du 3 août 1825.
2: Cette étude, c'est un inventaire topographique de la ville de Salins, c'est-à-dire que nous prenons en compte l'ensemble des patrimoines de la ville, qu'ils soient privés, publics, industriels, funéraires, scolaires, et également par exemple les fontaines, donc le petit patrimoine. L'intérêt de ce travail, c'est de pousser des portes et d'aller montrer au public des œuvres qu'il ne voit pas, et puis de sortir des grandes œuvres, des grands monuments qui sont connus, étudiés, et s'intéresser notamment à l'habitat, parce qu'on connaît les églises, on connaît la saline, l'hôtel de ville, mais on connaît moins les hôtels particuliers, parce qu'ils sont d'un accès aussi moins facile. Il se trouve que j'y ai passé mon enfance, donc j'y reviens après 30 ans d'éloignement, on va dire. Et c'est vrai qu'il y a un rapport particulier au niveau de l'attachement qu'on met à faire ce travail, d'aller chercher de l'information. Salins tire sa notoriété de l'or blanc, donc le sel, plus exactement l'eau salée qui était extraite en sous-sol et qui était évaporée dans des poêles et qui était ensuite diffusée à travers les différentes régions de France et de Suisse. Nous sommes en fond de vallée, dominée à l'est par le fort Belin et à l'ouest par la montagne Saint-André. Ce qui est particulier à Salins aussi, c'est la continuité puisque nous sommes sur une ville en longueur. La ville

0: change pas vraiment jusqu'à l'incendie de 1825. Jusqu'à cette époque, on est sur une trame médiévale. On a un tableau qui a été peint en 1628, présent à la grande saline de Salins-les-Bains, qui montre un petit peu les différents matériaux de couverture de l'époque. On se représente bien la présence de ces tavaillons sur les toits, à l'exception des bâtiments publics et religieux et de notables qui sont couverts soit en tuiles, soit en ardoises. La particularité, c'est que l'or blanc va attirer de nombreux ordres religieux, couvents, prieurés, monastères, abbayes, vont venir s'implanter soit au Moyen-Âge, soit au XVIIe siècle, au moment de la contre-réforme, puisque ces différents établissements monastiques vont vivre de rentes qui leur sont octroyées sur les salines. À l'époque, on est à peu près à 7200 habitants.
1: Depuis le Moyen-Âge, l'exploitation du sel a fait de Salins un acteur économique majeur en France. Si cette activité décline dès le XVIIe siècle, la ville s'adapte en diversifiant ses activités. L'exploitation du bois et la faïencerie permettent à sa population de se maintenir malgré les bouleversements économiques. Pour les villes, le feu est une menace. Avant la catastrophe de 1825, la ville de Salins a connu plusieurs incendies.
0: Dès le Moyen-Âge, on a de nombreux incendies, souvent par quartier. Alors le premier dont on est trace remonte à 1336, puis après 1442 dans le bourg de Soux, puis 1469 dans le quartier Saint-Anatoile. Le dernier incendie qui précède celui de 1825 date de 1750. Il est un petit peu documenté, on a un plan notamment. On sait que 43 maisons sont incendiées. Ça se trouve à l'ouest de la Petite Saline, donc en plein cœur de ville. 110 familles sont touchées, les pertes sont estimées à 500 000 livres, c'est très précis. Et les déblais de cet incendie vont être stockés au nord de la ville, sur un terrain qui va être acheté, l'actuelle place Barbarine, où seront stockés 75 ans après les décombres de l'incendie. Suite au sinistre qui touche le cœur de la ville, on a un texte qui donne des éléments un peu matériels, techniques sur les moyens de lutte. Et notamment, à cette époque-là, on propose d'acheter une troisième pompe montée sur quatre roues, six échelles, quatre crochets assortis d'anneaux et 30 seaux de cuir bouilli, en plus des 140 que possède la ville. La proposition d'acheter une troisième pompe en 1752 n'avait pas été suivie d'effet, puisque au moment de l'incendie, on ne dispose que de deux pompes.
2: L'incendie de Salins-les-Bains en 1825, la suite après la playlist des Vosges chaunoises.
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0: Pour les journées du patrimoine, nous redécouvrons les événements marquants qui ont marqué la Bourgogne-Franche-Comté avec l'incendie de Salins-les-Bains en 1825. C'est avec le service inventaire et patrimoine de la région Bourgogne-Franche-Comté avec Raphaël Favreau, chargé de recherche à l'inventaire.
1: Nous sommes actuellement rue Charlemagnien, anciennement rue du Pavillon. Nous sommes visiblement à l'endroit d'où l'incendie serait parti le 27 juillet 1825. En fait, on ne connaît pas le numéro de la rue à partir duquel est parti l'incendie, parce que la numérotation actuelle n'est pas celle de l'époque. Mais on pense que c'est au niveau du numéro 24 qui est parti le sinistre, et l'origine serait soit la cuisine, soit la lessive. On est le 27 juillet 1825, on est en plein été, donc pas de chauffage. On a un été exceptionnellement chaud, donc les fontaines sont partiellement tarie, la furieuse, la rivière de la ville est très basse et le vent du nord va attiser et va propager l'incendie, les flammes du nord au sud de la ville. Les maisons sont mitoyennes et contiguës, alignées le long des rues et le feu se propage par les toits. Évidemment, c'est un climat de panique intense dans la ville, les gens fuient le sinistre, alors soit en gagnant les vignes qui bordent les flancs des montagnes de Belin et Saint-André, ou également en gagnant la place au nord de la ville, la place Barbarine. On va essayer de préserver le quartier central de la ville, donc l'hôtel de ville, la chapelle Notre-Dame-Libératrice, le collège et l'hôpital. Très rapidement, on va aller appeler les pompiers des villes voisines, Arbois, Levier, Quingé, puis ensuite Poligny, Nozeroy, Champagnol, Ornans, et on va même aller jusque à une quarantaine de kilomètres puisqu'on va appeler les garnisons de Dole et de Besançon. On a quasiment 3 jours où on peut dire qu'à ce moment-là, le feu est maîtrisé.
2: Nul ne pleurait, tant la stupeur était profonde et générale. Extrait de Recherches historiques sur la ville de Salins par Jean-Baptiste Bécher, publié en 1828.
1: Le résultat est catastrophique puisque les 2/3 de la ville vont être détruites. Dans les relevés qu'on a, on a 329 maisons qui sont détruites, ce qui concerne 762 familles et ce qui représente 2682 personnes. C'est très précis. Il faut savoir que 2682 personnes, c'est la population approximative actuelle de la ville de Salins. C'est essentiellement l'habitat qui est touché. Il faut savoir que la valeur des biens qui est détruite représente une somme de 7 millions de francs d'époque, ce qui est colossal. Et il n'y a qu'une très petite partie de ces biens qui sont assurés contre l'incendie. Et il s'agit évidemment de biens publics. On estime que 5% de la valeur des biens seulement est assurée. Donc en fait, la population, les particuliers perdent tout dans l'incendie. Le sinistre va créer une véritable émotion nationale. Et on a une mobilisation jusqu'à Paris. On a le lancement d'une souscription nationale, mais aussi de souscriptions particulières chez les notaires à Paris. Le roi Charles X et la famille royale vont offrir une somme de 30 000 francs. Et puis on a énormément d'initiatives de particuliers pour soutenir en espèces, en nature, parce qu'il faut savoir qu'au début, les gens manquent de tout, de pain, d'habits déjà. Donc ça, la première, c'est constituer un fonds d'urgence pour les premiers besoins.
2: Il y a 24 heures que Salins existait, il n'est plus maintenant. Extrait de la Gazette de France, 2 août 1825. La malheureuse ville de Salins n'est plus qu'un morceau de cendre. Extrait du Journal du commerce de la ville de Lyon, 3 août 1825.
0: Et l'incendie va rapidement dépasser les frontières du Jura. La suite après la playlist des Vosges Chenois sur Comtoise Radio.

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1: À l'occasion de ce week-end des Journées européennes du patrimoine, nous redécouvrons les histoires marquantes des lieux emblématiques de Bourgogne-Franche-Comté. Le premier incendie de Salins-les-Bains en 1825, c'est avec le service inventaire et patrimoine de la région Bourgogne-Franche-Comté, Raphaël Favreau, chargé de recherche à l'inventaire.
2: Le drame dépasse rapidement les frontières du Jura. La presse régionale et nationale se fait l'écho de l'événement. L'incendie émeut jusqu'à l'étranger. Des dons affluent du monde pour soutenir la reconstruction de la ville.
3: Le premier travail de la municipalité, outre les fontaines, va être de décombrer, pour reprendre une expression de l'époque, les rues, puisqu'il y a plus de 227 000 mètres cubes de déblais qu'il va falloir transférer. Et pour cela, la ville achète deux parcelles au nord de la ville, actuelle place Barbarine, pour y stocker ces déblais. La trame urbaine va être conservée. Alors, on a la suppression d'une rue qui s'appelle la rue des Vallons, qui était construite parallèlement à la Furieuse. Et on va avoir la création de petites rues adjacentes. Mais globalement, on reconstruit avec le plan d'alignement sur la structure ancienne. On sait que cette reconstruction va se passer entre 1827 et 1840 à peu près. On peut distinguer deux types d'architecture. L'architecture ordinaire, domestique, les gens qui ont des moyens limités, puis l'architecture de prestige. L'habitat ordinaire, en fait, on a affaire à des petits immeubles qui sont alignés le long de la rue, qui présentent un rez-de-chaussée avec une boutique et puis un ou deux étages et avec une cour en fond de parcelle. On a également une architecture qui est un peu plus de prestige. C'est-à-dire qu'on avait avant des hôtels particuliers qui appartenaient à la petite noblesse de province qui vont laisser place à des immeubles de rapport. C'est-à-dire que c'est plutôt la classe bourgeoise qui va construire des immeubles avec des appartements qui sont loués pour permettre d'en financer la reconstruction. On se trouve à côté de la fontaine de la Formandaise. C'est déjà une fontaine qui était réputée avoir une des meilleures eaux de la ville. Et puis, ça permet aussi de rebondir sur l'incendie et de dire qu'une des préoccupations principales de la municipalité va être de reconstruire les fontaines qui, d'une, permet de donner aux habitants un élément de première nécessité pour l'alimentation et puis permettent aussi de lutter contre les futurs sinistres, futurs incendies. L'hôtel de Reculot, la façade date du 18e, donc elle est antérieure à l'incendie. Tout simplement parce que le feu ne va pas détruire complètement, notamment toutes les parties en pierre évidemment. Souvent, il s'attaque à les toitures. Les toitures vont s'effondrer à l'intérieur des maisons et on a des façades qui sont préservées, donc antérieures au sinistre. Autre exemple intéressant, face quasiment à cette façade, un portail qui visiblement date du 18e, dont il ne subsiste rien derrière. Donc on peut dire que c'est un vestige de l'incendie. Et puis, en remontant la rue d'Orgemont, on a sur la gauche ce mur qui mesure plus que 2,50 m de hauteur, dans lequel on voit d'anciennes ouvertures qui ont été murées, qui correspondent à d'anciennes habitations, qui n'ont pas été reconstruites après l'incendie. Aux deux rues d'Orgemont, un hôtel qui est reconstruit donc dans les années 1830, conserve des éléments antérieurs, deux éléments de dates différentes, le portail qui date de la fin du 18e, parce que l'immeuble est précédemment reconstruit à la fin du 18e siècle, et quand on entre dans la cour, on voit un blason qui est sculpté, une pierre sculptée, qui porte la date 1653. Donc en fait, on a trois états, trois dates différentes de construction de cet immeuble. Évidemment, du premier, il ne reste que cette pierre avec le blason. L'hôtel qui a été reconstruit est en forme de U, avec une cour intérieure, et il est précédé d'un porche couvert d'une arcade en anse de panier, avec un langage architectural typiquement néoclassique, avec ce qu'on appelle un bossage en table.
1: Suite et fin de l'incendie de Salins-les-Bains en 1825, après la playlist des Vosges Chaunoises.

0: Radio pour les journées européennes du patrimoine. Retour sur les histoires marquantes de lieux emblématiques en Bourgogne-Franche-Comté. Comment l'incendie de Salins-les-Bains a transformé le destin de cette ville jurassienne à tout jamais? C'est avec le service inventaire et patrimoine de la région Bourgogne-Franche-Comté, Raphaël Favreau, chargé de recherche à l'inventaire.
1: Premier document important, c'est une ordonnance royale qui va paraître en juillet 1826, soit un an après le sinistre, qui va proposer un plan d'alignement de la traverse royale de la ville. En gros, c'est la rue principale. Les propriétaires, pour reconstruire leur maison, vont devoir demander à l'architecte voyer l'alignement de leur façade, de manière à ce qu'on ait une ville moderne. Et il y a un deuxième document qui paraît un an après, donc en 1827, qui est aussi très intéressant, qui est le règlement général de police. Donc ce règlement de police stipule que les couvertures en bois pour les portes et fenêtres demeurent expressément prohibées. Après l'incendie de 1825, d'autres mesures évidemment vont être prises, et notamment on va voter des budgets pour équiper 80 pompiers. On était à 30 pompiers avant, et les équiper alors quoi? De sabres, de casques, d'habits, de vestes, de bonnets, de baudriers, d'épaulettes, et aussi d'acquérir une pompe et 100 seaux de cuir. La ville va mettre du temps à se relever. On a par exemple une citation qui date de 1855, soit 30 ans après l'incendie, qui dit « La place Saint-Jean, depuis l'incendie de 1825, est demeuré un monceau de ruines à peine déblayées, et cependant l'un des endroits les plus fréquentés de la ville, à cause du voisinage, du collège, des écoles communales, de la caserne et des cinq rues qui y aboutissent. » Dans les années 1850, la ville ouvre une nouvelle ère avec l'arrivée du thermalisme et du chemin de fer, et tout cela promu par Jean-Marie de Grimaldi, qui a été maire et conseiller général du Jura.
2: Un tournant se produit en 1843. Jean-Marie de Grimaldi rachète la Saline dans l'intention de lui donner un second souffle. En 1850, le médecin géologue Claude-Marie Germain publie un rapport sur les propriétés de l'eau salée de Salins. Ce document marque le début d'une nouvelle ère. Fabien Dufoulon, chargé de recherche, a mené une étude d'inventaire sur le thermalisme en Bourgogne-Franche-Comté. À Salins, il démontre que les premiers aménagements voient le jour aux alentours de 1853. L'après-incendie installe une nouvelle identité pour Salins, celle d'une ville thermale.
1: La ville a choisi de fêter le bicentenaire, donc à la fin juillet de 2025, ce qui a déjà été le cas il y a un siècle, puisqu'en 1925, il y a une publication, un petit opuscule qui a été publié sur l'incendie, et puis notamment une des places à côté de l'endroit où a pris l'incendie, qui s'appelait la place du gouvernement, a été rebaptisée place de la reconnaissance en remerciement de toute l'aide publique qui a été fournie par les Français.
0: Un destin particulier pour la ville de Salins-les-Bains pour ses journées européennes du patrimoine. Très bon week-end sur Comtoise Radio.

0: Bonjour, à l'occasion des Journées européennes du patrimoine, nous vous proposons de revenir sur l'histoire marquante de lieux emblématiques en Bourgogne-Franche-Comté. Nous sommes à Dijon pour ses forts et ses bastions. Thierry Kuntz est photographe et Guillaume Jésus est chargé de recherche à l'inventaire. Nous sommes place de la République, ils sont en train de repérer les derniers vestiges des murailles qui sont situés dans la ville. Ce reportage vous est proposé par la région Bourgogne-Franche-Comté avec le service inventaire et patrimoine.
1: Là où il y a du rouge, c'est là où il y a les vestiges. Donc on va suivre le tracé. Ça, nous on est là, place de la Rep, on va faire ça c'est place Wilson. Tivoli, les remparts, la voie ferrée, et on retourne ici.
2: Le pignon là-bas,
1: et là, c'est le premier bout de rempart.
3: Toutes les maisons, elles ont été faites dans l'alignement du rempart. Au début du 19e, on était à 7 mètres de haut, à peu près, en moyenne, sur la hauteur de l'enceinte. Sans compter le fossé. Le fossé, ouais. Il faisait à peu près 20-30 mètres devant le rempart. Là, en fait, il faut imaginer le rempart, 20 mètres de fossé, et après le mur du contre-escarpe.
2: Donc on devrait être plus bas ici.
3: Ouais, là on était plus bas. Là.
4: Rue Diderot et Berlier, donc elle se trouve au niveau de l'emprise des anciens remparts. Et les portes qui se trouvent, on va dire, de nos jours à 4-5 mètres de haut, il y a à peu près 3 siècles, un débouché donc, sur les remparts et donc qui étaient réutilisés en lieu de promenade. Et ce qu'il faut savoir, donc dans les archives, on voit très bien que à l'époque de l'enceinte, il y avait des amas de terre justement qui permettaient d'arriver à la hauteur des portes qu'on observe.
5: En 1674, après la conquête de la Franche-Comté par Louis XIV, Dijon n'est plus une ville frontière. Pourtant, ces remparts sont conservés et deviennent des lieux de promenade pour les habitants.
1: À savoir, est-ce que les deux ports du dessus, on les individualise après ou pas?
4: Moi, je pense qu'il faut faire une vue rapprochée avec les deux portes et puis les embrasures, les deux ouvertes et les autres qui sont fermées, quoi. Une vue suffira.
1: Là, toi, ce qui est intéressant avec les repérages, je sais où et à quelle heure je vais venir ici pour faire cette photo-là. Je sais que celle-ci, moi, je sais que celle-là. Bah, toi, il doit être 9h15. Et bien, 9h15. Donc là, on longe les remparts.
4: Un rempart, en fait, c'est un mur qui a vocation à protéger bien souvent une agglomération ou une ville, en fait. Ces remparts, ils sont soit construits à l'époque des quatre grands-ducs, donc cette muraille, on peut plus parler de muraille, elle a été notamment restaurée, modernisée par Philippe le Bon au XVe siècle. Et une autre partie des remparts, Tivoli, c'est plus une construction liée au 16e, donc suite au siège de Dijon en 1513 par les Suisses. Un des points névralgiques de l'enceinte de Dijon, c'était le château construit dans les années 1480, juste après la prise du duché par le roi Louis XI pour asseoir son autorité et

0: construire donc ce château, avec notamment des grosses tours. Donc les deux premières grosses tours du château sont tournées vers la ville, et cette forteresse a vocation à pouvoir porter de l'artillerie assez lourde pour justement contrecarrer toutes les révoltes venant de la population. Et une fois que les deux grosses tours sont construites, dans les années qui vont suivre, il va construire deux autres tours plutôt tournées vers la campagne, de fait que ce château prendra la forme d'un espèce de grand carré avec quatre tours à chaque angle. Le rempart s'adosse à ce château.
1: Il ne reste aujourd'hui plus rien du château construit par Louis XI après la défaite de Charles le Téméraire, dernier duc de Bourgogne. Ce château, symbole du pouvoir royal imposé à Dijon, n'a jamais été accepté par la population. Le 12 décembre 1890, la municipalité obtient sa destruction malgré les protestations de certains élus et intellectuels. Le petit républicain de l'Aube rapportait alors
2: « Jeudi matin, on a donné le premier coup de pioche à la tour Guillaume. Un de ces restes vénérables de l'ancien régime que les réactionnaires du conseil municipal ont mis tant d'acharnement à défendre. »
1: À la même époque, un vaste mouvement de transformation urbaine a lieu. La ville engage une politique de débastionnement visant à détruire ses anciens remparts pour favoriser l'extension de la ville. Aujourd'hui, il ne reste que quelques vestiges discrets.
3: Et après la playlist des Vosges chaunoises, nous partirons sur le rempart Tivoli.

0: À l'occasion des Journées européennes du patrimoine, immersion dans notre patrimoine en Bourgogne-Franche-Comté avec les forts et bastions de Dijon. Thierry Kuntz est photographe et Guillaume Gézul chargé de recherche à l'inventaire en Bourgogne-Franche-Comté.
1: Le rempart est juste derrière là. Enfin, là, du coup, contrairement aux autres parties qu'on a pu voir actuellement, là, le rempart est conservé, mais du coup, vu que l'immeuble là, s'appuie vraiment dessus, on a décidé de ne pas laisser la maçonnerie apparente, mais là, d'appliquer un revêtement. Je ne sais pas si le...
2: Et là, ce qui pose réflexion et interpellation, c'est la partie haute du mur, et notamment cette porte actuellement qui donnait sur le chemin de ronde. Donc, en fait, c'est un mur qui a été, on va dire, bouché en parpaing. Et il me semble que la rue du Rempart-Tivoli correspond au chemin, on va dire ce qu'on appelle le chemin de ronde par lequel en fait on pouvait faire monter des pièces d'artillerie, en fait le chemin de guet tel qu'on l'imagine sur un château fort par exemple. Beaucoup de bastions, beaucoup de remparts sont utilisés comme lieu de promenade. Donc voilà, donc on s'est dirigé vers le bastion, donc ce fameux bastion de Guise, hein, duc de Guise qui est le commanditaire de cet ouvrage. L'ingénieur qui en a la conception, donc c'est Béalard Matteau. Alors Béalard Matteau, c'est un Siennois, devient commissaire aux fortifications du duché de Bourgogne. Il va être amené à réfléchir à l'évolution et à la fortification des places chalonnaises et dijonnaises. Et notamment à Chalon, il va s'occuper de construire deux bastions importants, le bastion Saint-Pierre et le bastion Saint-Paul. On voit comme à Chalon, au bastion Saint-Paul et Saint-Pierre, une poterne. Une poterne, c'est une petite porte qui se trouve dans le mur. Du coup, la poterne, c'était aussi un moyen, en cas d'attaque depuis la contrescarpe, de pouvoir se glisser à l'intérieur de l'enceinte. Mais aussi, sur ces bastions-là, est-ce qu'il y a une galerie de contre-mine ? Il n'y a pas d'embrasure. Il n'y a pas d'ouverture comme celui de Saint-Paul ou de...
1: Bah après, je ne sais pas justement.
2: Ici, en termes d'architecture, on est vraiment sur un bastion vraiment du XVIe siècle. Hein. On voit uniquement le mur maçonné, mais il faut imaginer derrière des tonnes et des tonnes de terre sur lesquelles le mur s'appuie. Là, on voit aussi une architecture avec des bossages. La maçonnerie au bossage permet d'avoir une meilleure résistance aux boulets métalliques. Le système dit bastionné est une réponse à l'évolution de l'artillerie. Et cette étude, dans le cadre de notre région, on l'a fait débuter à partir du XVIe siècle et la construction de la ligne Maginot, donc 1940. XVIe siècle, c'est le moment où les deux Bourgognes, le duché et le comté, sont séparés. Et enfin, si on arrive dans les années 1940, la raison, c'est que ce sont les dernières formes d'ouvrages militaires qui se trouvent sur le territoire. Donc ce sont plusieurs secteurs fortifiés du Jura, donc qui va quasiment jusqu'au village des Rousses.
3: L'étude pilotée par Guillaume Gézolme vise à identifier les fortifications royales et nationales sur le territoire régional. À Dijon, elle s'articule autour de deux périodes. Les remparts que nous venons de découvrir ont été construits au XVIe siècle. Trois siècles plus tard, des forts sont édifiés autour de la ville dans un contexte d'instabilité politique en Europe.
0: Forts et bastions de Dijon à suivre après la playlist des Vosges Chaunoises sur Comtoise Radio. Bon samedi. Écoutez.

0: Matinée spéciale Journée du patrimoine sur Comtoise Radio avec la découverte du patrimoine franc-comtois, Forêt Bastion de Dijon. Un reportage proposé par le service inventaire et patrimoine de la région Bourgogne-Franche-Comté avec Thierry Kuntz, photographe, et Guillaume Gesel, chargé de recherche à l'inventaire.
1: Après la défaite de la France face à la Prusse en 1870, donc cette défaite ampute le territoire national, notamment de l'Alsace et une partie de la Lorraine. Le président Thiers souhaite remilitariser la frontière avec son voisin germanique. Et donc un projet va émerger parmi tant d'autres, c'est celui du général Céré de Rivière. Donc il y a un premier rideau qui serait constitué autour de la frontière. Pour la région Bourgogne-Franche-Comté, ce serait plutôt autour de Belfort, du Jura, donc plusieurs forts sont construits sur le Haut-Doubs notamment. Un second niveau au niveau de la Franche-Comté qui serait basé à Besançon. Dijon serait concerné par ce projet en tant que second rideau défensif. Donc on peut dire que 6 forts sont construits, une redoute et un réduit. Il y en a un qui est situé à Dijon, donc c'est le fort de la Motte-Giron. Et après les autres forts, donc ils se nomment donc le fort d'Anières, le fort de Varrois, le fort de Beauregard, la redoute de Saint-Apollinaire, le fort de Seine-Celles-et-Dijon et pour finir Hauteville. Dijon en fait c'est le passage obligé pour aller sur Paris. Et c'est aussi un point de contrôle sur le Morvan. Donc on protège les routes de Dole, Besançon et de Grès et des Vosges. Céré de Rivière propose une organisation de forts de type polygonal. Donc en fait, on s'écarte du modèle bastionné de Vauban. Là, on est sur des forts qui sont très enterrés, mais qui sont toujours délimités par un fossé. Mais l'ensemble en fait, des bâtiments qui sont construits sont couverts par de la terre et du végétal, ce qui permet en fait en gros d'amortir au maximum les projectiles.
2: Contrairement aux fortifications imaginées par Vauban, celles du système Céré de Rivière sont implantées à une distance de 5 à 10 km du centre-ville. Nous partons maintenant à la découverte de 3 de ces 8 ouvrages militaires qui ceinturaient Dijon. D'abord le fort de Varrois, puis celui de la Motte-Giron, et enfin la redoute de Saint-Apollinaire.
3: C'est un peu le même système que du bastionnement en fait, et tu dois avoir un souterrain qui permet de desservir l'ensemble des ouvertures de tir. C'est pas mal, c'est d'avoir l'entrée, le fossé. Alors, avec les différentes ouvertures.
4: On peut pas tout avoir sur la vue générale d'entrée.
3: Ah non, évidemment. Mais là, au moins, tu vas peut-être avoir
4: l'idée d'entrée. Peut-être ce qu'on fait aussi.
3: Verticale centrée sur la porte avec.
4: Sur la porte. Avec donc, on puisse voir les deux dates et puis le fort de Varrois inscrit.
3: Non, mais je pense que ça peut faire une vue de l'entrée générale, une vue centrée de la porte, une vue peut-être, comme tu disais, là, un peu plus sur le pont. Et peut-être une vue de là où t'es à peu près, enfin tu vois, en gros quoi. Après l'entrée générale, est-ce que tu prends une photo de là où on s'est garé pour voir la petite courbe qui permet d'arriver en plein champ sur la porte d'entrée?
5: On peut s'imaginer, en voyant le pire tour là-bas, on n'est pas dans un axe, on est dans une courbe.
3: On peut considérer que peut-être dans l'architecture Céré de Rivière que je maîtrise pas encore totalement, pour ne pas avoir eu encore énormément de forts Céré de Rivière à faire, que c'est peut-être dans les concepts d'organisation de ces forts où justement le but c'est de pas arriver en plein champ sur l'entrée mais d'avoir un petit contournement à faire. Il y a une part de logique quoi.
0: Prochaine étape, le fort de la Motte-Giron après la playlist des Vosges Chaunois sur Comtoise Radio.

0: Dernière étape de nos forts et bastions de Dijon dans cette journée européenne consacrée au patrimoine de Bourgogne-Franche-Comté. Le fort de la Motte-Giron avec Thierry Kuntz, photographe, et Guillaume Gézul, chargé de recherche à l'inventaire de Bourgogne-Franche-Comté.
1: Ce qui serait spectaculaire, c'est une vue de drone vers l'intérieur avec la ville de Dijon qui se découvre de l'autre côté, la partie à défendre en fait.
2: Ah oui,
1: et ça c'est en drone, c'est possible à faire.
2: En tout cas, là, il fallait imaginer pas de végétation.
1: C'est ça qui est difficilement imaginable là, parce qu'on voit que la végétation.
2: Je demande d'ailleurs ce que ça fait là, parce qu'on voit rien autour finalement quand on est là. Là, il faut imaginer que la végétation a repris ses droits.
1: Il y en a du mal à se projeter, toi. On les voit avec les bâtiments là. Et ils sont vraiment sur la crête. Il y en a vraiment en direction de l'ouest. C'est le point de défense de ce fort. Alors ça, les batteries, on peut les faire sans ouverture. Est-ce que ces batteries, on les photographie?
3: C'est bien d'avoir une vue des trois batteries, après voir concrètement le rôle dans la construction, la stratégie offensive et défensive du fort. Quoi. Donc là, je vais noter trois batteries. Là. Même si nous, on s'attache à l'architecture, ça t'oblige aussi à te renseigner un peu sur l'artillerie, les portées de canon. On sait que à l'époque de la fortification moderne, c'est plutôt 200, 300, mais on peut aller jusqu'à 600. Serré de rivière, tu as plusieurs types de canons qui sont utilisés. C'est l'intérêt aussi de faire ces repérages terrain avec Thierry, c'est qu'après, il n'y a pas de grosses différences. Il faut que ça tienne dans un timing quand même.
4: Nous terminons notre découverte par la redoute de Saint-Apollinaire. Conçue pour freiner une éventuelle avancée ennemie, elle est désormais protégée au titre des monuments historiques depuis 2006. Aujourd'hui, elle connaît une seconde vie en tant qu'espace de loisirs et de pratiques sportives, illustrant la réinvention contemporaine du patrimoine militaire.
1: On a les petits parcours pédestres, on a un ensemble qui est bien, et là, il faut le faire, je me situe ici, ce qui me permet d'avoir les structures, et ce qui va me permettre d'ouvrir sur les habitations qui ont germé juste à côté, et on a l'impression d'être dans deux époques différentes, finalement.
3: La conclusion de l'étude, c'est dire aussi que c'est un patrimoine menacé, mais il y a aussi le côté reconversion qui est important. Dans les grandes conclusions de l'étude, il y a aussi des sites qui sont... la commune s'est approprié le site pour en faire un lieu d'activités diverses, on va dire.
1: Il semblerait que ce soit le seul site fort qui soit ouvert à la population.
3: Sur l'agglo.
0: Bonne journée du patrimoine sur Comtoise Radio.

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0: l'occasion des Journées européennes du patrimoine sur Comtoise Radio, nous vous proposons de revenir sur l'histoire marquante des lieux emblématiques en Bourgogne-Franche-Comté. C'est avec la région et le service inventaire et patrimoine de la région. Nous sommes avec Pierre-Marie Barbrichot, qui est photographe, et Laurent Poupard, chargé de recherche à l'inventaire. Il mène une étude consacrée aux salles de spectacle de la région pour une campagne photo sur l'histoire de ce théâtre.
1: La région a lancé à la mi-2021 une étude sur les salles de spectacle dans une définition d'une part assez large, salle où l'on vient assister à des spectacles du XVIIIe siècle, ce qui permet de récupérer tous les théâtres quasiment, et qui vient jusqu'à 1990, qui est une période où l'on voit un double basculement. En l'occurrence, on passe des cinémas un peu simples, avec très peu de salles, au multiplex, c'est-à-dire dans des bâtiments qui ne sont pas forcément un intérêt architectural majeur, et en même temps, on va avoir tout ce qui s'apparente à des salles polyvalentes qui permettent d'avoir aussi bien du sport que du spectacle ou que des activités politiques, concerts, tout ce que l'on peut imaginer.
2: Dans cette étude, Laurent Poupard souhaite identifier l'ensemble des cinémas et des salles de spectacle de Bourgogne-Franche-Comté. Il étudie leur histoire et leur évolution architecturale. Ses recherches débutent au XVIIIe siècle, période de l'essor des théâtres, et s'achève en 1990.
1: Le premier théâtre construit à Nevers date de 1765. Il n'existe plus. Et déjà, à la Révolution, on commençait à trouver qu'une quarantaine d'années de vie, ça commençait à faire beaucoup. Et il était jugé insatisfaisant par la population et notamment par les notables de Nevers. Les notables voulaient leur théâtre, la ville voulait son théâtre. Donc elle demande à un architecte du nom de Delaporte en 1805 de faire un projet. Une commission se crée qui va étudier une douzaine d'emplacements à Nevers. C'est celui du petit château qui va être retenu finalement pour au moins trois raisons. D'une part, il est un peu isolé, c'est-à-dire que s'il y a des problèmes de sécurité incendie, on ne fait pas brûler l'ensemble du quartier. Deuxième chose, il y a encore une belle promenade devant le palais ducal, donc ça fait un environnement assez prestigieux. Troisième chose, très terre à terre, le petit château appartenait à la ville de Nevers qu'il avait acheté, donc elle avait toute possibilité d'en faire ce qu'elle voulait. Mais la ville, si elle a des envies de théâtre, n'en a pas les moyens. Donc les notables vont s'assembler et vont créer une société de capitalistes, c'est le nom qu'elle se donne, qui va avoir pour but de financer par souscription publique ce théâtre. Les travaux vont commencer en 1809. Hélas, il manque des sous et en fait, dès l'année suivante, alors que les murs et la toiture sont réalisés, il n'y a plus d'argent. La ville va reprendre la main en reprenant pour pas grand-chose les actions de la société et c'est elle qui va faire le financement. Mais qui est contrariée par quelque chose qui dépasse totalement Nevers. En 1804, Napoléon Ier s'est proclamé empereur. Et depuis, il est en guerre contre la majorité de l'Europe. Lorsqu'il y a des crédits pour avancer dans la construction, eh bien ces crédits sont raptés pour financer les guerres.
2: Jusqu'à sa défaite à Waterloo en 1815, les campagnes militaires de Napoléon Bonaparte déstabilisent les finances locales. Le peintre-décorateur Bernardin Lagot en témoigne.
3: Les grands événements qui ont eu lieu ont sans doute arrêté pour un moment l'exécution des travaux publics dans l'intérieur du royaume. Et je présume qu'il ne vous a pas été possible de réaliser votre projet d'achèvement de la salle de spectacle de votre ville.
2: Ce n'est finalement qu'en 1824 que le théâtre est inauguré. La ville finance ce projet, initialement porté par une société de capitalistes locaux.
1: Parmi les notables, il y a la catégorie

0: une catégorie des plus aisés, qui sont les patrons faïenciers. Et d'ailleurs, ce qui est assez intéressant à noter, c'est que lorsqu'il est inauguré le 6 janvier 1824, eh bien, on va placer une plaque commémorative. Et cette plaque, c'est une plaque à faïence.
1: L'histoire de cette plaque dans quelques instants après la playlist des Vosges Chaunoises sur Comtoise Radio.
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0: la découverte du patrimoine de Bourgogne-Franche-Comté à l'occasion des Journées européennes du patrimoine avec le service inventaire et patrimoine de la région BFC. Marie-Lise Chevalier est conservatrice du patrimoine de la ville de Nevers. Elle nous parle de cette plaque en faïence qui est sur le théâtre.
1: Il s'agit d'une plaque rectangulaire qui mesure un peu moins de 25 cm de long et sur laquelle il est inscrit théâtre. Et puis ensuite un petit peu l'histoire du début de la construction. On nous indique que cet édifice a été élevé l'an 1809, cinquième année du règne de l'empereur Napoléon Ier, par souscription de plusieurs habitants de cette ville. Donc ça, c'est la face que tout le monde pouvait voir. Et puis au revers, il y a la mention des maîtres ouvriers, c'est-à-dire les personnes qui ont contribué à l'édification du théâtre. Et puis plus étonnamment, le nom du fabricant de la plaque, Merceret, et le nom du peintre, Boyau. Une chose importante à comprendre, c'est que la faïence, c'est une imitation d'un autre matériau, la porcelaine, et elle va se développer dans le monde islamique, et puis ensuite en Espagne. Et c'est de là qu'elle va gagner l'Europe, via donc l'Espagne et l'Italie, et donc à Nevers, dans la deuxième moitié du XVIe siècle. On a donc une duchesse de Nevers, Henriette de Clèves, qui épouse Louis de Gonzague. Or, c'est un prince italien, et donc il va faire venir, ou en tout cas favoriser la venue, d'un certain nombre d'artisans. Et il y a notamment des commandes qui émanent de la famille ducale. notamment, on conserve au musée une partie du pavement du palais ducal qui était précisément en faïence. Il y a quand même pas mal de plaques qui sont produites à cette époque, justement dans un cadre un peu de commémoration ou de dédicace. C'est des plaques qui généralement portent comme ça un texte qui peut être assez conséquent et qui parfois sont illustrées, ce qui n'est pas le cas de la plaque du théâtre en l'occurrence.
2: La lumière là sur le mur, elle se reflète en fait, tu vois, il y a une espèce de brillance. L'ombre est quand même très débouchée, alors que tout à l'heure elle était très marquée, très noire. Et ça aurait été très moche.
3: Et en fait, je recoupe juste ça et puis je remets, hop, terminé.
4: Le théâtre que l'on a ici comporte un porche couvert d'une terrasse. Mais cet ajout qui permet aux gens de patienter à l'abri de la pluie a surtout une vocation qui est une vocation de sécurité. La durée de vie d'un théâtre, c'est environ 25 ans. Les théâtres brûlent très fréquemment avec un éclairage qui se fait à la chandelle ou à la lampe à huile ou au gaz. Donc il y a des départs d'incendie assez fréquents. Et première utilité de ce porche, s'il y a un incendie dans la salle, les gens peuvent sortir sur la terrasse qui est sur ce porche. L'architecte, qui est Charles Brazeau, avait imaginé à l'origine une marquise, donc une véranda vitrée, si l'on veut. Et la commission qui s'occupe du suivi des travaux au niveau national lui dit « ça ne va pas, parce que s'il y a un incendie, les gens vont se précipiter sur votre marquise et ils vont se tuer en passant à travers le verre. Donc il faut quelque chose de plus solide. » D'où ce porche et d'où l'ajout de deux escaliers extérieurs, un de chaque côté du bâtiment.
5: Au XIXe siècle, un autre défi s'impose, celui des incendies. Les théâtres brûlent souvent et certains drames marquent durablement les esprits. En France, le plus important est celui du Théâtre des Italiens à Paris. Mais c'est l'incendie en 1881 du Théâtre de Vienne, en Autriche, qui provoque un choc. 889 personnes périssent dans les flammes. L'historien André Fraud le souligne, les théâtres, par leur nature, semblent destinés dès leur naissance à disparaître par le feu. C'est d'ailleurs pour cela qu'une deuxième grande campagne de travaux est réalisée à la fin du XIXe siècle. Cette campagne impliquant l'architecte Charles Brazeau, le peintre Émile Vernon et le sculpteur Léopold de Flandrin, a donné au théâtre son aspect actuel.
4: Eh bien, nous sommes sur la scène, ce qui permet d'embrasser l'ensemble de la salle d'un seul coup d'œil. Et la première chose que l'on voit, ce sont les trois balcons qui animent cette salle. Ça fait renvoi à un ensemble de caractéristiques. Les théâtres à l'italienne, la première, c'est une salle semi-circulaire ou en fer à cheval. La deuxième, c'est qu'il a des balcons ou des galeries. Une séparation nette entre la scène et la salle. En 1853, la salle est refaite et on refait entièrement les balcons. Et c'est un décorateur qui s'appelle Saint-Léon, de son vrai nom Victor Barbereau, qui fait les projets et qui va même faire le décor du plafond, ce décor de coupole, décor rond qu'on appelle un tondeau. À cette époque-là, il va y avoir création de trois niveaux de galeries. Cette création, d'ailleurs, se fait avec de la main-d'œuvre extérieure. En fait, en ce milieu du 19e siècle, il y a des constructions ou des reconstructions un peu partout à Nevers et l'on manque de main-d'œuvre. Et le maire de l'époque demande au chef de la place forte si, dans ses militaires, il n'en a pas qui auraient comme métier d'être peintre et charpentier. Donc ce sont des militaires qui viennent faire ces aménagements intérieurs pour donner un coup de main aux civils qui n'y arrivent pas. Le programme est prêt à la fin des années 1840. La municipalité a même réuni l'argent. Sauf que c'est le coup d'état de Louis-Napoléon Bonaparte, donc le futur Napoléon III. Et la municipalité se dit, on va attendre de voir ce qui va arriver du point de vue politique avant d'engager des financements de travaux aussi conséquents.
0: La suite de l'histoire du théâtre de Nevers après la playlist des Vosges Chaunoises sur Comptoise Radio.

0: Pour les journées du patrimoine, nous redécouvrons le patrimoine de Bourgogne-Franche-Comté avec le service inventaire et patrimoine de la région. L'occasion de se replonger dans l'histoire du théâtre de Nevers.
1: La lumière, elle est produite par des chandelles. Donc, des chandelles qui ont une flamme nue. Ou alors par des lampes à huile. Et en 1853, on va progresser au théâtre de Nevers en mettant un éclairage au gaz. Mais là encore, c'est quelque chose qui est dangereux puisqu'on est dans un lieu où il y a beaucoup de toiles, des toiles peintes, les décors scéniques, et il y a du bois partout. Les départs de feu, en fait, partent de la scène et gagnent la salle. Une des façons de gérer ce problème-là, c'est de passer à l'éclairage électrique. Et après l'incendie du théâtre des Italiens, l'éclairage doit être électrique. Et l'éclairage va être électrifié par les Américains et les Canadiens lorsque ils sont à Nevers durant la Première Guerre mondiale. Ils vont d'ailleurs supprimer le grand lustre, mais cette installation va être entièrement refaite en 1929 pour être mise aux normes et éviter des problèmes puisque il y a eu des incidents et des incendies dus à des problèmes de court-circuit. On est à nouveau rattrapé par des problèmes de sécurité et de normes de sécurité, si bien que le théâtre doit être fermé en 1971. On va mettre sur pied un programme de transformation pour lequel on va faire appel à des scénographes. Parce que l'idée, c'est que ce lieu puisse accueillir, outre des spectacles théâtraux, des concerts. Donc ça veut dire qu'il faut une configuration un peu différente. Et ils vont prévoir toute une campagne de travaux qui va aboutir à une réouverture en 1980. Pierre Bérégovoy, lorsqu'il a été maire, s'est dit que ce serait quand même bien qu'il y ait une protection au titre des monuments historiques. Et cette protection, elle est prononcée le 17 juin 1993. L'histoire est un éternel recommencement. En 2010, à nouveau fermeture du théâtre pour à nouveau des questions de sécurité. Puis va prendre des délais qui n'étaient pas prévus à l'époque. Et l'une des raisons de ces délais, c'est que lorsque l'on va défaire la peinture d'Émile Vernon au plafond, pour la restaurer, on va s'apercevoir que sous cette peinture-là, il y a encore le tondeau de Saint-Léon, c'est-à-dire le décor de 1853. Ce qui fait que Nevers est peut-être le seul théâtre qui a conservé ces deux peintures de plafond. Il faut espérer que la restauration permette de les rendre visibles à nouveau.
2: Alors le théâtre municipal de Nevers, il a été rouvert en 2018 après une dizaine d'années de fermeture avec des travaux importants qui ont été nécessaires à sa réouverture. Vincent Gacoin, responsable du théâtre municipal de Nevers. Le choix de la municipalité en 2018 a été de relancer une saison culturelle d'environ 20 à 25 spectacles par an. Évidemment, on regarde son théâtre avec les yeux de l'amour, mais ce que les artistes, souvent, qui voyagent un peu partout, aiment dans ce théâtre, c'est justement, c'est plutôt un petit théâtre à l'italienne. Et donc, avec un rapport particulièrement proche du public, avec une acoustique particulièrement feutrée, un vrai cocon, quoi, en quelque sorte. Alors depuis 5 ans, on a reçu plein de gens très très différents, donc en théâtre, en musique, comme Elie Moon, comme André Manoukian, Stéphane Billon, Benabar, Julie Depardieu, plus récemment Pierre-Richard, André Dussolier la saison dernière, Linda Lemay aussi, un très beau concert. On a reçu cette année aussi le chœur de l'armée française, de la garde républicaine, donc voilà, c'est très très varié. Donc on a toute une proposition très variée et très riche. On cite parfois d'ailleurs de manière plus ancienne des gens comme Bourvil ou Sacha Guitry qui ont eu l'occasion il y a très longtemps de fouler les planches du théâtre. Ça fait très longtemps que ce théâtre est utilisé par les écoles et donc on a des gens qui expliquent qu'ils ont vécu leur premier pas sur scène devant un public ici et qui revoient ce théâtre avec bonheur. Donc il y a un rapport vraiment très très très très particulier, très intime des Nivernais et de Neversois avec ce théâtre. Ils ont un rapport particulier vraiment avec lui.
0: Passez un excellent samedi sur Comtoise Radio.

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0: Bon week-end sur Comtoise Radio, à l'occasion des Journées Européennes du Patrimoine, avec le service inventaire et patrimoine de Bourgogne-Franche-Comté, nous partons à la découverte de notre région avec Nicolas Boffy, qui est chargé de recherche, et Nicolas Valtefogle, qui est photographe, qui mène une étude sur les 18 communes de Vézelay.
1: Le petit pont sur lequel on est, il est constitué d'une seule arche qui enjambe la Cure et il forme un fort dos d'âne. Faut bien grimper pour aller au sommet, il faut bien descendre ensuite. Et il a gardé son sol en pierre, qui a été totalement reconstitué, mais qui est totalement semblable à l'origine. Donc il est piéton en pierre, il a ses garde-corps en pierre également. Et il a même conservé les chasse-roues sur le côté pour éviter, comme son nom l'indique, que les roues des chariots ne butent contre les garde-corps. Il est vraiment à l'image des ponts qui se faisaient en France sous l'Ancien Régime. Et le grand pont actuellement utilisé par la route, lui, il est plus à l'image des temps industriels du 19e siècle. C'est une seule grande arche aussi, mais elle est beaucoup plus haute. Elle est constituée d'un appareillage de pierres plus petit, plus régulier. Et au sommet, il y a juste une chaussée avec des garde-corps, mais qui sont en fonte cette fois-ci. Ce qui est assez intéressant, c'est qu'il a été élargi au début du 20e siècle pour créer des trottoirs. Mais il a vraiment son allure de construction moderne de la fin du 19e siècle. Ici, cet endroit, je le trouve typique parce qu'on est tout de suite avec ce paysage de falaise qu'on ne trouve pas ailleurs sur le grand site. Et puis, on est juste au-dessus de la Cure qui traverse l'ensemble de ce grand site. C'est aussi un lieu qui montre l'évolution du paysage. Quand on regarde les cartes postales ici, il y a 100 ans, le paysage est tout nu. C'est vraiment, on croirait être sur la Lune. On voit directement les falaises. Il y a rien, en fait. Et on voit que toute la végétation qui est ici a poussé depuis un peu moins d'un siècle. En fait, on est sur un paysage qu'on croirait éternel d'une certaine façon, alors qu'en fait, c'est une construction totale de la part de l'homme qui a autorisé, si on veut, la repousse de la forêt. La Cure, c'est pas une rivière navigable, en tout cas sur une toute petite partie de son parcours. Par contre, elle a été beaucoup utilisée pour le bois de flottage. Ces grands troncs de bois qui passaient détruisaient tout. Même le pont sur lequel on est, il était extrêmement abîmé par le choc des troncs de bois qui tapaient dans l'arche de la pierre, puisque le flottage avait lieu au moment où l'eau était haute, donc là où les ponts étaient particulièrement vulnérables. Dans le paysage, la Cure, elle marque vraiment son empreinte, parce qu'on est sur un plateau, globalement, tout l'ensemble du grand site, et elle a vraiment foré au milieu, elle a creusé autour. C'est pas un hasard que tous les villages soient agglomérés autour

0: de ce cours d'eau et d'autres, mais notamment le Cousin, parce qu'à part ça, c'est un endroit où il y a relativement peu d'eau. Donc la cure a une grande importance pour l'homme, pour le façonnage du paysage et même pour l'économie. D'où le choix de créer ce grand site autour de la cure, sachant en plus de ça que ces villages ont conservé un aspect historique très très fort. La plupart ont été très peu modifiés depuis le 18e, 19e siècle et ont gardé leur visage d'il y a un siècle et demi. Donc c'est cette bonne préservation du patrimoine qui a justifié l'existence du grand site. Ici, on est un peu au sommet d'une... On est carrément au bord d'une petite falaise d'une trentaine de mètres de hauteur et qui surplombe la Cure, qui est la rivière qui traverse ce grand site. Devant nous, on a un beau paysage qui s'ouvre et ce qui est vraiment majestueux depuis ici, c'est la vue vers la basilique de Vézelay, qui est quand même à presque 6 km, mais on voit très bien, on la voit vraiment de partout, qui s'élève au-dessus d'une petite colline. Actuellement, c'est une basilique. À l'origine, c'était l'église d'une abbaye bénédictine d'hommes. L'église qu'on voit aujourd'hui, elle a été construite en gros entre 1120 et 1220. Elle est très connue, très étudiée, notamment pour son architecture et ses sculptures incroyables. Elle a aussi une histoire importante dans l'histoire de la restauration des monuments historiques, puisque c'est l'un des tout premiers monuments que Eugène Viollet-le-Duc a restauré autour de 1840. Et justement, le fait qu'elle soit très très étudiée fait qu'elle est très importante pour le grand site, mais en même temps pas tellement pour mon étude, puisque nous, on n'a pas vocation à étudier des bâtiments déjà très connus, qui vont être saisis par les universitaires ou les monuments historiques. On va plutôt se concentrer sur un patrimoine justement non connu, non protégé. Et puis quand on regarde devant nous plus précisément, eh bien on a une grande ouverture entre deux falaises avec le village de Pierre-Pertuis. Et je trouve qu'on voit beaucoup de choses qui caractérisent vraiment bien ce grand site. C'est-à-dire qu'on voit beaucoup de forêts qui recouvrent toutes ces collines, mais on voit qu'entre ces forêts, il y a énormément de prairies. Le terrain, finalement, relativement pauvre sur la plus grande partie du site, qui n'a justement pas été utilisé pour l'agriculture, assez intensive comme un peu partout dans l'Yonne, mais qui a plutôt été utilisé justement pour en faire des prairies, de l'élevage. Et puis surtout, on est à un lieu de rupture au milieu de ce grand site. Il y a plusieurs types de paysages, il y a quand même un plateau qu'on aperçoit au loin derrière Vézelay. Il y a cette vallée aussi. Puis là où on est, en fait, on est vraiment sur les premiers contreforts du Morvan. C'est-à-dire que là, en gros, on entre dans le territoire géologique du Massif central. Et ça se voit justement à ces falaises d'un seul coup qui émergent au milieu du paysage, alors que vers Vézelay, il n'y en a pas encore. Et justement, la vallée de la Cure et du Cousin, qui est une autre rivière qui traverse Pont-Aubert et Vaudeluny, est parsemée par ce paysage très majestueux de falaises en granit.
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1: À l'occasion du week-end des Journées du Patrimoine sur Comtoise Radio, nous vous faisons découvrir différents lieux emblématiques de la Bourgogne-Franche-Comté. C'est avec le service inventaire et patrimoine de la région. Nicolas Boffy est chargé de recherche au service patrimoine. Nicolas Valtefogle est photographe. Ils font l'étude des 18 communes de Vézelay.
2: Parmi les objectifs d'un grand site de France, ça fait partie du label, il y a une connaissance de la biodiversité, donc il y a un inventaire de la biodiversité qui a été fait, mais aussi un inventaire du patrimoine. Ça fait partie des prérequis parce que pour valoriser justement un territoire, il faut bien le connaître. Cette démarche d'inventaire exhaustif de tout ce qu'il y a sur le territoire, il est mené donc depuis l'année dernière par le service de l'inventaire de Bourgogne-Franche-Comté. Donc l'objectif, ça va être de passer dans les 18 communes, de scruter maison par maison, muret par muret, croix de chemin par croix de chemin, tous les lavoirs, tout ce qui est en pierre ou en béton parfois, ou plus récent, jusqu'à il y a 30 ans en gros, tout ce qui est historique pour connaître vraiment bien l'ensemble du territoire et l'avoir parfaitement quadrillé.
3: Nous allons à la rencontre de Nicolas Luquet au milieu du vignoble à la Tournelle, un lieu dit perché sur une colline avec une vue imprenable sur la basilique de Vézelay.
4: On a un bel angle de la basilique, là. On voit pas la ville, on a juste le versant nord, est, qui sont tout recouvert de forêt, mais qui est assez récente parce que quand on se balade sur ce versant-là, on croise des cabanes, des terrasses, des murets, et y a des photos du début du 20e qui montrent la colline sans un seul arbre. Tout est planté de vignes, c'est impressionnant. Ouais. On a du mal à le croire, on a l'impression d'un paysage immuable. Et en fait, là où on voit les arbres, à part la forêt qui est vraiment sur le plateau et qui a toujours été là, tous les arbres en coteaux ont à peine un siècle. Hein. Tous ces endroits-là sont d'anciennes vignes. Et c'est là qu'on trouve principalement les ouvrages en pierre sèche qui ont survécu. Mmh. Ah, la raison de cette pierre sèche, c'est que si on veut cultiver, toutes ces générations de paysans, vignerons, qui ont exploité ces terres, même peu fertiles, il y avait une telle pression démographique en fait qu'on a... Au départ, le vignoble se concentrait sur les terrains les plus fertiles et progressivement pour occuper de plus en plus de bras et pour essayer de gagner un petit peu, faire vivre tous ces gens-là, on a commencé à exploiter aussi les terres les moins fertiles comme ces petites terres. On les appelle toujours petites terres. Et si on veut les exploiter, à l'époque, c'était à la pioche. Les plus fortunés avaient des charrues et des chevaux. Et systématiquement, on remonte, ces terres-là produisent de la pierre, c'est-à-dire on remonte de la pierre naturellement, elle vient en surface, et donc on n'a pas d'autre solution que de l'enlever, de la retirer, si on veut cultiver, avoir des conditions de culture faciles. Et il faut bien lui trouver un endroit, et donc le réflexe assez naturel ici, c'est de l'envoyer droite ou à gauche, et se forme en limite de sa parcelle. Et à un moment donné, pour que la pierre ne prenne pas toute la place, ne s'étale, on organise un peu ce tas de pierres, on en fait un muret, et les murets grossissent et deviennent des morgées. Et on construit avec la cabane, le mur de soutènement et d'autres ouvrages. On connaît différents types de cabanes. Il y a des cabanes rondes, les plus anciennes. Là, c'est une cabane carrée, donc qui doit probablement dater du 19e siècle. À encorbellement, donc qui est la technique la plus aboutie de la construction en pierre sèche. C'est-à-dire que le toit est fait de pierres qui se recouvrent progressivement. Chaque rang de pierre recouvre celui du dessous et ainsi on forme une voûte par encorbellement. C'est-à-dire qu'on peut retirer la pierre terminale, mais ça servait aux vignerons à se réfugier, à s'abriter en cas de pluie, de froid, de grêle. Donc l'hiver, qui est une période où on passe beaucoup de temps dans la vigne à la tailler, c'est l'activité qui prend le plus de temps. Ça permet d'aller faire une petite pause à l'abri, de se réchauffer, de manger sa gamelle, de la faire chauffer. Et puis l'été, il y fait bien frais et on peut aussi s'abriter.
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